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1964, les Beatles monopolisent les 5 premières positions du Hit Parade américain et placent 12 chansons dans le top 100. Johnny Hallyday se produit pour la 3e fois à l'Olympia de Paris. Il est accompagné par son nouveau groupe Joey and the Showmen, tandis qu'Hugo Frey assure la première partie. Au Québec, les Classelles atteignent les sommets du palmarès québécois avec « Ton amour a changé ma vie » et « Avant de me dire adieu ». Cette année-là, on pouvait aussi entendre pour la première fois à la radio.

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0: Bienvenue à bord, chers amis. C'est la table tournante de W. Ça va bien, mon W?
1: Sous le signe des demandes spéciales. Très bien, merci, Nicolas, qui afflue ces demandes-là. Beaucoup de messages. On va attaquer, par exemple, celui de Mireille Durocher, une ingénieure à l'écoute et au rendez-vous de nos deux heures de musique en continu, qui en a fait une habitude et elle a sa requête aujourd'hui. La même requête qu'un auditeur de Saint-Constant, JP, et il est dans son écurie aujourd'hui et nous demande une petite toune de Donna Summer, I Feel Love, pour que les chevaux se tranquillisent à son écurie.
0: Ah, je savais pas que ça pouvait tranquilliser les chevaux.
1: Mais, I feel love.
0: Je pensais que c'était le contraire. Je pensais que ça, ça allait l'obliger à faire d'autres boxes. J'aurais cru. Les étalons, tu sais comment c'est.
1: Oui.
0: Alors, c'est ça. Et salutations aux gens du spa Eastman qui sont à l'écoute.
1: Oui, chez Rogers, Gustave en mission spéciale et demande spéciale aussi au centre-ville alors qu'on prépare une expédition au Vietnam chez les Bertrand. Que de beaux détails.
0: Certainement. Bon, on a de la bonne musique comme de beaux détails.
1: Alors donc, on se ferait un « I Feel Love » de Donna Summer. Que proposes-tu? Qu'est-ce qu'on nous a proposé, les auditeurs? Là, c'est votre show, là.
0: Il y a « Cool and the Gang ».
1: Bon.
0: As-tu deviné la chanson?
1: Non, mais on va laisser la surprise.
0: Belle surprise.
1: Rouler en onde et Junior, Mama Used to Say.
0: Ah, écoute. Cool. Hein? Autre classique.
1: C'est spécial, ça.
0: C'est
1: Olga qui a pensé à ça, puis malgré son jeune âge, elle se rappelle de Junior, Mama Used to Say.
0: Peut-être que ses parents faisaient jouer ça à la maison. Hein, oui. Olga, ça se peut-tu?
1: Ouais. Ah, une expérience, comment dirais-je, de maternité.
0: Oui.
1: Pour sa maman qui... Donnez le feeling de Mama Used to Say que voici avec Junior.

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1: Te souviens-tu, mon cher W, à la table? Du même nom, la table tournante du même nom. Non, de Raphaël Carrà.
2: Ben, écoute, pas nécessairement sa plus connue, mais non, une de ses tops, Do It Again.
1: Ah oui, certainement. Et un segment musical qui avait frappé les auditeurs lors d'un été chaud, mon cher W en particulier, hein.
2: Summer Love Sensation.
1: Hey, les Bay City Rollers en patin roulette.
2: Aïe, aïe, ah. Oui, tiens, tant qu'à faire, les Monkees.
1: Ah oui, c'est sûr. Hey, beau rapprochement.
2: Encore avec un autre feeling d'été. You bring the summer avec les Monkees.
1: Qu'est-ce qui manque? Il manque à ça?
2: Martin Stevens,
1: certainement.
2: Une excellente initiative sur CNV qui vous offre un choix de musique variée. De Peter qui nous demande Seasons in the Sun, Terry Jacks.
1: Ah ben oui, ça aussi.
2: Hein, ça marche.
1: Ça va très bien, ça. Ça fonctionne très, très bien.
2: Ça fonctionne très, très bien.
1: Ben oui,
2: et puis, il faudrait nous surveiller aussi sur nos différentes stations CNV. Hein.
1: Ah, oui.
2: Tu peux peut-être les nommer.
1: Sur l'application, vous avez, entre autres...
2: Dans le réseau, oui.
1: La station que vous écoutez en ce moment. Il y a CNV Succès Absolu qui se concentre surtout aux années 60 en particulier. Le Chill 365, musique... Lounge, Deep House, donc ça s'écoute très, très bien, musique de 5 à 7. Le AM940 qui est redistribué avec un son d'une qualité absolue. Et le tout nouveau, le Geno, qu'on appelle affectueusement CNV America, qui est en anglais uniquement, avec un beau rock classique et country, un beau mélange. Le genre.
2: Sur cette station. Alors, ce sont des stations qui font partie du réseau CNV. Alors, en vous rendant sur Google, si vous n'avez pas déjà l'application prête à puncher,
1: ben oui.
2: Oui, gratuite, vous allez voir la nomenclature de ces stations qui font partie du réseau de CNV. Sans plus tarder, Raphaël Carrà, Do It Again!

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1: Tout le monde est bien installé pour une autre expérience de table tournante.
2: Oui, et ça tourne toujours et encore et toujours à l'antenne de CNV Radio Numérique. Merci d'être nombreux à nous suivre. Les tables tournantes, on les aime comme ça. Et celle de W est particulièrement bien entretenue. Personne n'y touche, ni même les autres membres de la station.
1: Juste avant qu'on parle de ce monde des tables tournantes, c'est quelle marque ici qu'on a de tables tournantes? Est-ce qu'on a plusieurs marques?
2: On a plusieurs marques, mais la tienne s'appelle W.
1: Oui, la mienne s'appelle W.
2: Ça, c'est le reste importe peu. C'est vraiment ton... Non, mais c'est ton étiquette à toi. Elle s'appelle W.
1: C'est la table tournante de W. Ouais. Ce qui nous amène à vous donner du son, du vrai son. Et j'ai l'honneur de débuter sur ma table tournante, merci, avec du rythme, mais en même temps de la nostalgie, solid gold, Nicolas.
2: Et qu'on aime ça, solid gold, du gold qui serait aussi en 72, qu'est-ce qu'on pourrait vous offrir? Une chanson emblématique, peut-être avant tout.
1: Compilation de classiques.
2: Ah ouais, exact.
1: Pop couvrant plusieurs décennies, disponibles sur des plateformes aussi comme Apple Music et Spotify. Hein.
2: Et combien d'autres, certainement. Et une chanson peut-être emblématique pour lancer le jeu, mon W?
1: Oui, les années 60, Painted Black, chanson emblématique des Stones, sortie plus précisément, merci Olga, un petit carton, sorti en 1966, connu pour son riff de sitar distinctif.
2: On reconnaît la chanson tout de suite.
1: Olga se surpasse pour cette information précieuse.
2: C'est un beau vocabulaire, merci Olga. Gold, ce serait aussi en 72, Superstition de Stevie Wonder. C'est un morceau funk soul emblématique de Stevie, bien sûr, qui a marqué, elle aussi, la décennie des années 70 par son rythme, son groove des plus uniques là aussi.
1: Et ma chanson express, plus récente, celle-là, Take On Me de A.A. On va faire un saut là quand même, 1985, chanson pop norvégienne, devenue un hymne de la synth-pop des années 80.
2: Oui.
1: Le clip vidéo A.A. est super, super cool, Nicolas.
2: Ah oui. Hein? Il vieillit bien parce qu'on est comme dans une bande dessinée où il y a de la mouvance, du mouvement.
1: Exactement.
2: C'est à revoir.
1: Oui. Alors, tapez ça, A, alors c'est A, -H-A, allez voir Take On Me, allez voir cette vidéo-là que j'ai revisionnée, là, on regarde ça ensemble tout à l'heure.
2: Ouais, c'est
1: bien, bien bon. Donc, les voici, subito, presto, sur CNV.

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1: Nous sommes de retour, Michel W. Duguay et moi-même à la table tournante de W. Place à un talent musical, et le moins que l'on puisse dire W, on pourrait le dire, et le qualifier de multidimensionnel.
2: Nicolas Deslauriers, je te remercie de ton poste de direction et de micro, oui. Co-animateur et coloc. On pense alors à carrément, moi je dis, Prince, oui. Ce génie polyvalent qui jouait de plusieurs instruments, notamment de la guitare. Il jouait de tout, hein, guitare, piano, batterie, basse, clavier. Je sais pas si vous avez vu le film, mais en tout cas.
1: C'est un homme orchestre.
2: C'est un homme orchestre, puis Prince, je l'ai toujours aimé, mais pas au point que quand j'ai vu le film.
1: Oui, on dirait que c'est là qu'on apprécie davantage le personnage, parce que c'en était un plus grand que nature. Tu sais qu'il produisait souvent lui-même sa propre musique, hein. Il est l'un des rares artistes à avoir écrit, produit et joué la plupart de l'ensemble de ses morceaux.
2: Purple Rain 1984, l'album certainement le plus iconique de Prince pour ce segment de la table tournante qui vous revient toujours en musique, sans aucune pause publicitaire.
1: Qui plus est.
2: Mais juste avant Prince, Nicolas, permets-moi d'enchaîner avec Future Shock. De qui, donc?
1: Herbie Hancock. C'est bon, ça. Et c'est préparé par Olga, une suggestion d'Olga qui nous assiste à la table tournante. On rappelle l'adresse courriel si vous avez envie d'entendre une chanson, vous avez une anecdote, donnez-nous des détails, on aime ça. Ça se passe à radio, en commercial, cnv.ca. C'est la table tournante de W à CNV.

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1: C'est toujours un réel plaisir de vous savoir tout près, à côté, presque pas sur la table tournante, parce que ça va faire arrêter le disque, mais tout près de la table tournante, sur une autre table, celle de W, un feedback incroyable de vous, chers amis, et de plus en plus, à chaque rendez-vous, ben, on vous sent bien présent, vous y allez, de vos suggestions, commentaires, bien sûr, et surtout, demandes spéciales. Ça vient de partout, les courriels à radio@cnv.ca. Mon cher W, de la France, entre autres, de la Suisse, des courriels jusqu'à Bali en Indonésie, de la Polynésie également.
2: C'est incroyable hein, de se faire capter comme ça de partout dans le monde. Hein, les gens qui prennent le temps de nous écrire
1: oui.
2: Et qui ont pris le temps surtout de noter l'adresse courriel qui apparaît pas nécessairement. Est-ce qu'elle apparaît
1: oui,
2: sur
1: le site?
2: Site? Oui, mais, ah, c'est pour ça.
1: Ben, hein, c'est okay. Sûr. Puis
2: clairement,
1: sinon,
2: oui.
1: Ben, ah oui, puis en nous écoutant, évidemment, comme en ce moment, on la répète, cette adresse courriel radio est toute simple, radio@commercialcnv.ca.
2: Ben, on répète souvent parce que c'est important votre participation.
1: Mm.
2: Et donc, pour vous offrir quand même des tonnes qui viennent de vous autres, parce que nous, on est juste deux animateurs. Alors, c'est
1: juste
2: vous autres qui faites le show.
1: Ouais.
2: Comme on a pensé à une tonne d'Edith Piaf.
1: Ben oui.
2: Et non, je ne regrette rien. Mmh. Hein? Qu'est-ce que tu en dirais de ça?
1: C'est probablement son plus grand classique. Hein?
2: Oui.
1: Né dans la rue, hein, son père, vous rappelez son histoire troublante, son père étant un artiste de rue, sa mère une chanteuse de cabaret, une enfance particulière.
2: Né dans la rue, oui.
1: Ouais, ouais, ouais, vraiment.
2: Ouais. C'est quelque chose. Edith Piaf, son enfance a été marquée par la misère, mais aussi par un désir profond. Ça, c'est peut-être un beau message,
1: oui.
2: Le désir profond d'Edith Piaf de se relever
1: et de
2: chanter. Hein?
1: Ouais.
2: C'est vraiment du... Tu sais, la volonté, ce que ça peut faire, une des chanteuses
1: vraiment.
2: Les plus populaires au monde.
1: Exactement. Aujourd'hui, le mot à la mode, c'est résilience. Et de servir de symbole encore, bien au-delà... Et bien après son décès, il y a déjà longtemps.
2: Vous allez reconnaître avant Léo Ferré et Joe Dassin, non, je ne regrette rien, avec Edith Piaf sur CNV.

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1: Un peu de rock'n'roll à la saveur classic rock, ça se passe ici même, à la table tournante de W. Vinyle des plus spéciaux, mon cher W, tout neuf pour alimenter nos tables tournantes qui sentent bon. Ah, celle de W, ça sent bon, comme au gars.
2: Bon, ben, comme Olga. Écoute, là, parfait, mon cher coloc de micro, on va se la jouer safe, comme on dit.
1: Oui.
2: Hein? Comme on dit, du gros classique avec Check, les Beatles, le groupe le plus emblématique des années 60 avec une variété de musique, on en parlait tout à l'heure, qui ont révolutionné, pas besoin de le dire, la musique, avec des albums incroyables, bons du début à la fin. On sait plus quelle toune qui est la meilleure, comme quoi, Nick?
1: Ben, Hard Day's Night, hein, évidemment.
2: 64.
1: Hard Day's Night en 64. Il y avait Rubber Soul en 65, Revolver en 66, que des classiques.
2: Avec enchaîné avec les Kinks et les Who aussi de l'invasion britannique. Écoutez, là, c'est Beatles, Kinks, Who, vous allez groover.
1: C'est tout un sandwich, hein? C'est comme un sandwich de plein de hits incontournables et avec, comme tu le disais bien, l'invasion britannique. Tout ça et encore plus à la table tournante de W. Merci d'être là.

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1: Vous êtes à la table tournante de W. Merci d'être du rendez-vous. Place au New Wave et au post-punk des groupes comme The Cure, Talking Heads, pour ne mentionner que ceux-là, mon cher W.
2: Ben oui, époque où le New Wave a émergé, où la scène musicale était chargée de punk rock. Alors, en réaction à cette intensité brutale, et on qualifiait cette époque-là de simpliste.
1: Ah oui.
2: C'est le punk rock, c'est ce que certains disent. C'est pour ça que l'alimenté de New Wave, tel que les Talking Heads, les Cure, les Cars, ça a été une bonne alternative à cette époque-là.
1: Comme une valeur ajoutée, hein, une influence importante de l'électronique, du disco, du rock progressif, entre autres du glam aussi.
2: Du glam aussi, hein? On vous en donne la preuve à la table tournante de W aujourd'hui qui vous parle. Nicolas Deslauriers, le patron qui nous envoie de réels souvenirs captivants par moment. On t'en remercie du reste.
1: Hey, cool.
2: Tony. Tony de Bordeaux, France.
1: Ah oui, OK.
2: Oui, il nous a laissé un message. Allô, bonjour, c'est Tony.
1: Bonjour, Tony.
2: Tony de Bordeaux.
1: Il va se reconnaître.
2: Pas ton nez, c'est Tony.
1: C'est Tony. Salut, Tony.
2: Fredos, qui est un habitué, qui nous écoute de Greenfield Park. Est-ce quelque chose d'autre?
1: Il y a Francine qui nous écoute à chaque rendez-vous de la table tournante de W. Elle est de Ville d'Anjou. Salutations à tous, bon monde. Merci de continuer de nous écrire. Radio à commercial7v.ca. C'est la table tournante de W à CNV.

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1: Déjà presque la fin, notre table tournante, notre show de 2 heures de musique choisi par vous, les auditeurs. On vous en remercie sous le signe de la variété, puis on aime ça, puis on pousse de la variété, et vous en poussez encore de plus en plus. On les remercie, hein, ces auditeurs-là.
2: Ben, voilà.
1: Ils sont appréciés parce qu'on a donné de la variété, puis on nous a dit de donner du gaz encore, plus de variété.
2: On aime ça, puis on n'entend pas ça ailleurs, parce que certains sont, elles sont formatées, les stations un peu partout, et pour sans critiquer, qu'on soit d'accord ou non, ben ça nous rend unique. Et ce show-là, le show W, donc la table tournante de W, si particulier, c'est unique. Merci d'être de plus en plus nombreux à répondre à radio@cnv.ca. Et justement, d'y aller de vos suggestions. On vous rappelle que la table tournante de W est une réalisation de CNV avec notre DJ qui fait un fort beau travail, Michael Roy. On salue notre assistante Olga, qui est toujours sur une patte, comme on dit, et qui parfois est au contrôle musical, mais toujours très, très près de l'auditoire. C'est elle qui répond à vos courriels sur radio@cnv.ca.
1: À surveiller les shows et les radios du groupe CNV. Je vais faire une plug là, en vous rendant sur le site de CNV. Vous allez voir, on a 4 postes de radio qui rôdent par là, qu'on vous offre sur le réseau, parce que c'est un réseau, le réseau CNV. Gardez-vous l'application Ready sur votre téléphone. C'est pratique quand tu montes dans l'auto, tu as juste à peser sur le bouton.
2: C'est facile.
1: Oui, Opéra Rock célèbre qu'on suggère cette fois-ci, Tommy de Who, 1969, l'album, l'un des premiers opéras rock à rencontrer un immense succès, et The Wall avec...
2: Ben évidemment, Pink Floyd, hein?
1: Mm-hmm.
2: Quel classique incontournable.
1: 79.
2: Ben oui, souvent associé au progressive rock, le rock progressif de Wall, un album conceptuel qui raconte l'histoire de Pink, un personnage fictif comme dans Pink Floyd, qui explore l'isolement, la guerre, la pression sociale. Entre
1: oh my. C'est fou. Bon, ben alors là-dessus, autant de science, autant de bye-bye.
2: Bye-bye, mon W.
1: C'est déjà terminé pour la table tournante qui peut survenir et vous revenir à tout moment sur les ondes de CNV. Je remercie Nicolas Deslauriers, nos collaborateurs, Olga, Michael, DJ, vous les auditeurs. Il ne me reste qu'à vous dire ciao, ciao.
2: Salut, mon W. Ciao, ciao. Toujours un bonheur de gravité autour de la table tournante avec toi.

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1: Bonjour et bienvenue sur les routes 66 à 89. Un plaisir de passer la prochaine heure avec vous. Aujourd'hui, on est en 1983, semaine du 26 juillet. Des nouveautés au cours de cette heure. Il y aura Wham avec son club Tropicana, Elton John, I'm Still Standing. En France, au palmarès, c'était plutôt anglophone avec Michael Jackson, Beat It, Bonnie Tyler, Total Eclipse of the Heart. Mais il y avait aussi l'aventurier Indochine. Mais commençons avec les quatrièmes places. Sergio Mendes, Never Gonna Let You Go. Céline Dion avec son Mami Blue et Malcolm McLaren, Double Dutch. Numéro 4, semaine du 26 juillet 1983.

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1: En 1983, on était tous charmés par la danseuse Alex, alias Alexandra, dans le film Flashdance et la chanson thème du film, interprétée par Irene Cara, sur l'album de Corey Hart, First Offense. Il y avait Sunglasses at Night, mais aussi It Ain't Enough. Et Eurythmics était des deux côtés de l'Atlantique. Sixième place au palmarès britannique avec Sweet Dreams et la troisième position au Billboard Who's That Girl. Numéro 3, semaine du 26 juillet 1983.

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1: Le premier single du premier album de Corey Hart, First of Fans, qui est sorti en 1983. Un immense succès, Sunglasses at Night, qui avait atteint la 7e place au Billboard Hot 100. Mais il y avait aussi cette méga ballade, It Ain't Enough, Corey Hart. Top palmarès québécois, 1983.

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1: On a vu apparaître en 1983 un groupe de musique électronique anglais qui avait pour nom Freeze avec 3 E. Et c'est avec la chanson I O U que Freeze s'est retrouvé en deuxième place au palmarès britannique. Mais d'abord au Billboard Hot 100, Eddie Grant, Electric Avenue. Numéro 2, semaine du 26 juillet 1983.

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1: Palmarès britannique directement à la 42e position. Elton John, I'm Still Standing. Nouveauté, semaine du 26 juillet 1983.

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1: Pour les derniers milles de ces routes, il y aura la nouveauté, 27e place pour Wham! Club Tropicana, un des méga-hits québécois par Transex. The Police est en première place au Billboard Hot 100, de même que pour Paul Young sur les charts britanniques. Wherever I lay my hat, I'm at home. Numéro 1, semaine du 26 juillet 1983.

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1: Nouvelle entrée, première semaine pour WAM, directement à la 27e place, Club Tropicana. Nouveauté, semaine du 26 juillet 1983.

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1: Plusieurs vont se souvenir de Transix, la formation québécoise, avec l'album Message on the Radio, micro-sillon de l'année, catégorie Dance Music au Gala de la Disque en 1984. Et c'est là-dessus qu'on va se quitter, vivre sur vidéo. Transix, ici Diane La France. Merci d'avoir été au rendez-vous et on se dit à la prochaine sur d'autres routes 66 à 89. Ciao! Top palmarès québécois, 1983.

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1967, grande année pour la musique rock avec entre autres la sortie de Sgt. Pepper, des Beatles, The Doors, le premier album du groupe du même nom, et également du premier album de Pink Floyd, tous considérés comme des albums majeurs ayant largement influencé la musique rock. Les Beach Boys sortent leur album Smiley Smile, qui comporte la chanson Good Vibrations. Peter Gabriel, Mike Rutherford et Tony Banks forment le groupe rock Genesis dans un collège d'Angleterre. Brian May et Roger Taylor constituent la formation Smile, précurseur de Queen. Et cette année-là, on pouvait aussi entendre pour la première fois à la radio

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